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2: Akademija je bila posvećena materam Srebrenice.
3: Di zöne Azmir, Almir und den Gatten Abdullah.
4: Je rêve d'eux, je les appelle, je les cherche.
5: Ja potom prosypaju sa dna, nigdje nikavo.
4: Hatidža. J'ai vu à Sarajevo Hatidža Mehmedović dans le théâtre national. Pour la première fois au théâtre, elle était dans le premier rang. Elle regardait avec le peur les portes dorées. L'académie était dédiée aux mères de Srebrenica. Et un poète radotait quelque chose à propos de l'enfer de Dante. Les orateurs alors parlaient sur le génocide, la justice, à propos de la vie commune des trois peuples. Et je pensais à ces trois hommes tués, les fils Azmir, Almir, et son mari Abdullah. Hatidža parle. Je rêve d'eux, je les appelle, je les cherche. Ils viennent de mon rêve et je dis, mes amours, je rêve de ça. Où êtes-vous vraiment revenus? Ils disent, nous sommes venus, mère, tu ne nous rêves pas. Et puis, je me réveille, seule. Personne, nulle part. Ainsi rêve Hatidža. Dans la maison vide à Srebrenica. Dans la Bosnie vide. Dans nos cœurs vides. Alors que la lune, dans son jardin, verse sur ses trois pins verts les pétales argentés d'horreur.